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1: Salut, c'est Wati. On se retrouve pour une nouvelle exclusivité aujourd'hui sur la Drogues Radio. Il s'agit de la compilation A Volta ao Mundo em 80 Minutos, le volume 2. Je vais vous lire le mail que nous a adressé le label Rotten Records, qui avait sorti le volume 1 de cette compilation dans les années 90. 20 groupes de 20 pays différents à travers le monde. Cette compile contient des titres inédits de Comintern Sect, Sindicato Oi ou encore Horda, ou encore les Américains de Fuerza Bruta ou les Anglais de Last Resort. Si vous voulez vous procurer cette compilation en Europe, il faudra passer par The Firm Records ou Zero Work Records au Portugal. On va écouter tout de suite le titre de Fuerza Bruta qui s'appelle Enemigos.

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2: Salut les Drouguise, partons aujourd'hui du côté d'Austin, Texas, à la découverte des 13 Street Concrete. Nous allons nous pencher sur leur deuxième EP sorti chez Rebellion Records, Rebel Sound et American Oil Records. Sur cette EP, les Texans nous servent une oeil hardcore, bien nerveuse et haineuse. Commençons par la pochette. La pochette est, je dois le dire, pas mal du tout. Le dessin est noir et blanc, c'est un skin torse nu qui pose devant un mur en briques. Le skin a pas de tête. Et le mur en briques, ça fait penser qu'il doit y avoir une connexion entre le Nord-Pas-de-Calais et le Texas. C'est sûr. NP2C Texas, même combat. Le torse du skin est tout tatoué. On y voit un hoy, des docks, un dragon, bon, rien d'exceptionnel, mais surtout, il y a les noms des deux morceaux tatoués sur la peau. Et ça, c'est créatif. Les deux morceaux, d'ailleurs, je ne vous ai pas encore donné les titres, c'est Subculture Street Troopers et Born to Never Lose. Et ça, c'est quand même tout un programme. Le recto, lui, il suit plutôt le triptyque « Je me prends pas la tête ». Nom du groupe, titre et label, mais quand même je fignole en écrivant en gothique et en mettant un contour barbelé. Tout un programme. Le disque en lui-même est transparent, coloré, avec des parements noirs. En mode tache, je sais pas si vous voyez ce que je veux dire. Les titres sont inscrits sur les ronds centraux. Par contre, pas à la vitesse. Ce qui fait qu'en soirée, on n'est pas à l'abri de se retrouver avec ça dans les oreilles.

J'aimerais vous parler de l'insert, mais il n'y en a pas. Du coup, je vous propose d'écouter tout de suite les très stricts Subculture Street Troopers et Born to Never Lose the Concrete.

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Et on va passer à un titre que nous a demandé Damien du Nord. Salut à tous les nordistes qui nous écoutent. C'est une chanson de Toxic Waste et s'appelle 17 juin 2010.

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1: Oi, mes Droogs. C'est la rayure. Il s'en passe des choses en ce mois de septembre 2025. Et notamment dans ce merveilleux royaume de Bretagne, avec la sortie de cette compile par le collectif punk brestois Petit Tonnerre, je veux parler de quelques coups d'éclat. Ça paraîtra le 19 septembre, je vous passe deux morceaux de ce Various Artist qui comporte pas moins de 20 groupes tous aussi bons les uns que les autres. C'est parti pour un coup d'éclat breton. Premier morceau, Syndrome 81 avec le morceau La Liste, et le deuxième ce sera Haute Vaisselle et Bravo Béton avec le morceau Je Déteste Brest.

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tout de suite, en exclusivité sur la Drouguise Radio, on va écouter un titre du groupe Brutal mais Cordial, un groupe qui nous vient de Pau, dans le sud de la France, formé en 2016 par d'anciens membres de Reject, Recidive ou encore Bolshoï. Après plusieurs changements de formation et l'enregistrement d'une démo en 2018, ils décident de sortir un album autoproduit grâce au merch que vous avez acheté et qui sortira début janvier. Il sera disponible chez tous les bons disquaires et évidemment chez UVPR et Primator Crew. Tout de suite, Brutal mais Cordial, d'où que tu sois.

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T'as fait le bon choix d'écouter la Drouguise Radio. Et on continue notre prog avec un classique. C'est les Blitz avec Fatigue. Un excellent titre qui nous rappelle que tous les dimanches de 17h à 18h sur les ondes de la Drouguise Radio, Wati nous présente Zone d'Ombre, une émission de Oi mais aussi de Conwave.

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2: 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Bonjour.
3: Direction la Floride avec le groupe Acta Non Verba. Ils viennent de sortir un nouveau 3 titres et nous ont écrit un mail. Je vous invite à faire de même si vous avez des groupes à nous faire découvrir ou alors votre groupe et que vous voulez qu'on passe sur les ondes de la Droguise Radio. Acta Non Verba, c'est un groupe de Central Florida uniquement composé de membres qui viennent de Puerto Rico et ils ont fait une excellente reprise de 21 Guitar Salute par The Press. On va écouter ça tout de suite, c'est Acta Non Verba sur Droguise Radio.

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Allez, même pas peur, on continue la session hardcore sur Groove Biz Radio avec Snoop de ce côté de l'ordi. Là, on part à Grenoble avec les copains de 18s. Le titre s'appelle Cops Panic. Il est plutôt bien foutu et je crois qu'il a été enregistré dans un gros festival. Le clip est bien foufou, ça moche sale. Bonne écoute sur Groove Biz Radio.

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2: Droogies, Droogies, atterrissons aujourd'hui, et une fois n'est pas coutume, et c'est pas peu de le dire, à South Shields, ville du nord-est de l'Angleterre, comme son nom l'indique. Visiblement, c'est là que Ridley Scott est né, mais on s'en fout, parce que le sujet qui nous intéresse présentement, c'est l'EP Out of Control d'Angelic Upstart. Et oui, je vais vous faire l'affront de vous le présenter ce groupe, somme toute mythique de notre scène. Alors, d'après Wikipédia et Discogs, croisement des sources, toi-même tu sais, Angelic Upstart est un groupe de oi britannique créé en 1977. Ce groupe est toujours actif malgré plusieurs arrêts. Thomas Mansforth, dit Mansi, le chanteur est le dernier membre originaire du groupe. Les arriéristes angéliques se distinguent par leur musique de qualité et leurs textes marqués très à gauche. Ce qui n'était somme toute pas fréquent à l'époque, ça leur a d'ailleurs causé quelques soucis. Enfin bref. Out of Control est sorti chez Warner Bros. Recording en 1980 et n'a pas été repressé depuis, si j'en crois Discogs. La pochette est illustrée par un tondu qui sort d'un livre en gueulant avec une tronche de pas calme. C'est pas étonnant, vous me direz, puisqu'il a une bouteille de gin à la main, et avec ça tu m'étonnes qu'il soit out of control. En haut, on a décrit en rouge le nom de l'EP. En bas, en noir et blanc, le nom du groupe. Le dos, c'est une reprise du dessin de la face, mais en plus petit et en négatif rouge et noir. Puis, on a les informations nécessaires pour savoir ce qu'il y a dans la pochette sans l'ouvrir. Bon, c'est cool chez le disquaire. Le disque en lui-même est basique. Comme tous les 7 pouces de la Warner, c'est sobre, un peu plat, mais avec toutes les infos utiles pour pas se tromper de vitesse et tout ça, quoi. Puis il y a les crédits aussi. Les deux morceaux sont peut-être mes préférés du groupe. Je trouve que c'est une sacrée bonne synthèse de ce qu'il a produit. Voilà. J'allais dire une deuxième fois ce groupe, mais ça ferait une redite, et c'est pas beau les redites. Voilà. Voilà. Donc voilà. Je vous laisse avec Out of Control et Shotgun Solution des Angelic Upstarts.

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1: Hey Jacqueline, on n'écouterait pas de la rue plutôt? Il est 7h sur Droogies Radio, bonjour à toutes et à tous, on commence direct avec UK Subs et le morceau Riot.

Vous êtes bien à l'écoute de la Drouguise Radio, c'est la matinale, le 7 à 8 avec De Warlin. On vient d'écouter UK Subs et on enchaîne direct avec une reprise de Warrior Kids par Légion 76, Légion 76.

On vient de se faire un petit bloc musical là, donc après l'infoterie sauvage, Nuit Blanche, c'était Screeching Weasel, les Américains avec Hey Suburbia. Et puis là on est en Angleterre avec les Newton Neurotics et Kick Out the Tories. On reste en Angleterre avec un message d'amour une fois de plus à Madame Maggie Thatcher. Avec The Larks, Maggie, Maggie, Maggie, out, out, out.

Et non, ce n'était pas The Business, c'était Cortatu qui adaptait le morceau de The Business Drinking and Driving en version espagnole. Mierda de Ciudad. Ville de merde sur Droogies Radio. Et puis voilà, on continue cette programmation musicale. Je suis un peu fatigué ce matin, un peu comme vous, hein, avec The Bruisers, Society is Full.

Après Comintern, on est passé au Pathetic Punk avec Not Sensibles et leur titre Little Boxes. On reste dans le Pathetic Punk avec The Pork Dukes et leur pièce Making Bacon. Hey,

Allez, pour finir cette matinale, un petit bloc pour les suicidés du travail. Suicidas suivi de traître. Il est 8h. Ciao, c'était De Warlin. 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
2: Salut les Droogs, c'est De Warlin avec vous pendant 15-20 minutes pour vous proposer 5 morceaux sortis au mois de mai 2022. Les Hollandais de Bent Out of Shape ont sorti un split 7 pouces en picture disc avec leurs amis de Skrotbalg le 13 mai dernier, sur lequel on retrouve deux nouveaux morceaux pour chaque groupe. Ils ont aussi annoncé quelques jours plus tard la sortie imminente de leur nouvel album. Un troisième nouveau morceau décliné en clip vidéo est disponible sur leur Facebook. My Part of Town est leur morceau le plus récent et figurera sur leur album à venir dans quelques mois, et c'est déjà sur Droogies Radio. C'est Bent Out of Shape, My Part of Town. 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

Abrovink est un groupe de Oi de Norrköping en Suède. Ils se sont formés en 2018, ils ont déjà sorti 2 EP sur le label barcelonais Common People Records et ont participé aux compilations Oi the Antidote ainsi que Alsningar från Östergötland. C'est une compile aussi ça, hein. Tout est dispo sur la plateforme Spotify et même ce morceau qui sortira sur la troisième production du groupe Bottoms Up. Il a été enregistré cet hiver avec 6 autres morceaux. Et c'est tout de suite sur Droogies Radio, la voix de la Oi.

Nouvelle EP, 3 titres aussi pour les Américains de Poison Ruin, dispo sur leur Bandcamp. Toujours plus sombre, toujours aussi intense. Un très bon EP qui nous donne envie d'un peu plus quand même. Ça va sortir au format physique chez Rough Leg Records, le label de Brooklyn. Je vous propose le morceau.

La Gâchette, c'est un groupe montréalais de punk rock qui existe depuis 1998 et qui fait de la hoï depuis 2020, depuis l'arrivée de Carl Saint-Pierre dans le groupe. À creuser. Bref, La Gâchette a mis en ligne le 26 mai une nouvelle chanson extraite de l'album Dans les tranchées, disponible dès à présent chez Randall Records. Le morceau s'appelle À la guerre. C'est La Gâchette sur Groogies Radio. Hoï.

Place maintenant à un album qui a été partagé en masse sur les réseaux sociaux. Un premier album qui arrive comme ça, sans prévenir personne, et qui a mis une baffe à la plupart de celles et ceux qui ont écouté cet album. Je vous parle de la dernière sortie du groupe brestois Syndrome 81. Réputés pour leur punk rock teinté de oi et d'histoire grise, le groupe revient avec des sonorités encore plus froides et des sujets toujours aussi gris. Ça sort au format 12 pouces le 17 juin prochain. Les préventes sont d'ores et déjà disponibles auprès de Destructure Records. Il sortira pour l'Europe chez Destructure et Sabotage, et pour les US chez Blackwater. Syndrome 81 sur Droogies Radio, dans les rues de Brest.

0: Dans les rues de Brest, c'était Syndrome 81 pour clore ce top 5 des nouveautés de mai 2022. Je vous dis à très vite pour encore plus de nouveautés, d'exclusivités et de découvertes. Droudiz Radio, c'était De Warlin. Oi.
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1: On a reçu un mail de Hanovre en Allemagne de la part de Kirsten, la chanteuse du groupe Tankshot, un groupe de punk rock allemand, donc au chant féminin, un peu à la Deadline. Bon, ça me rappelle ça, mais bon, ça va vous rappeler d'autres groupes, évidemment. Ils ont sorti un deuxième album qui s'intitule Psychoman. C'est sorti le 2 juillet 2021 sur Leighton Records, Liberty of Death et Kids Union en LP et CD. Ils ont quelques clips sur YouTube et moi j'ai choisi de passer le titre Broken Heart. Alors on va écouter ça tout de suite, c'est Tankshot Broken Heart sur Droogies Radio.

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1: Salut les Droogs, c'est De Warlin. Bon, vous n'êtes pas sans savoir que RS84 is back avec un nouvel album qui sort en septembre 2023 sur Dirty Punk Records. J'ai reçu la bio du groupe, bio très complète d'ailleurs, donc je vais pas me priver pour vous la lire. Dans le paysage punk oi français, la première mouture de RAS fut une météorite. Moins de 2 ans d'existence, entre 82 et 84, 11 concerts, mais le groupe a indéniablement laissé une trace. Tout commence en 82 avec un groupe d'amis de la banlieue nord-ouest parisienne, Asnières et Bois-Colombes, à 2 pas de la ville d'émergence des premiers skins français, influencés par des groupes comme Cockney Rejects, Special Duties, Blitz, The Partisans, The Business, Infarayot ou Red Alert, la Oi et le punk de la deuxième génération, ils forment donc RAS fin 82 sur les cendres du groupe punk Virus 77. Rapidement sort un 45 tours, sobrement intitulé Rien à signaler, vendu à l'époque 10 francs avec un badge. L'accueil est bon et le disque part rapidement. À partir de février 1983, les concerts commencent à s'enchaîner et rapidement, les chœurs d'inspiration des chants de supporters de football deviennent la marque de fabrique du groupe avec, sur scène, la présence de 3 choristes. À l'époque, les groupes influencés par la Oi sont peu nombreux. Aussi, la rencontre avec l'Infanterie Sauvage fut décisive en termes musicaux et amicaux. Les deux groupes multiplient désormais les concerts ensemble. Avec la sortie du 33 Tours 84 au début de l'année suivante, le public du groupe s'étoffe. Les textes du groupe abordent différents thèmes, soit de manière frontale, les sectes, les événements de Pologne en décembre 81, soit souvent avec une écriture plus métaphorique, les conflits de génération, les drogues dures, les liens entre religion et pouvoir politique. D'autres sont plus légers et l'ensemble est fidèle à la devise « Have a love and have a say ». Amuse-toi et exprime-toi. Et tandis que l'ultranationalisme s'impose peu à peu dans les rangs des skinheads, RAS se positionne clairement aux antipodes de l'extrême droite et des régimes totalitaires de tous bords. Lassé par la difficulté de ce combat en cette période troublée, les 3 derniers concerts ont été marqués par des démonstrations de force des nationalistes ou de fortes tensions. Le groupe se sépare quelques temps après son dernier concert d'avril 1984. En 2012, le label Euthanasie Records prend l'initiative de rééditer la discographie du groupe, dont les prix s'étaient envolés sur le marché des collectionneurs. En même temps, le label Une vie pour rien vinyle sort Dernière chance, un album de l'enregistrement de leur dernier concert. C'est dans un climat beaucoup plus serein que le groupe se reforme en 2014 avec un mélange de membres originaux et de nouveaux et entame une série de concerts un peu partout en France et, pour la première fois, en Allemagne, Belgique, Italie, Suède, Suisse, avec des groupes comme The Addicts, Alternate Action, Badco Project, Romur, Cockney Rejects, etc. Dans la foulée de la reformation, sort un anthologie CD, 1982-1984, Les années fombent, sur le label japonais Bronze Fist. En 2017, les labels français Dirty Punk Records et allemand Contra Records sortent ensemble un nouveau maxi, pas le temps de regretter. D'anciennes compositions inédites du groupe est fraîchement enregistrée et c'est un succès. En 2018, suite au départ d'un membre fondateur du groupe, celui-ci continue sous le nom RAS84. Les concerts se poursuivent jusqu'à ce que la pandémie de Covid-19 les interrompe. Après s'être longtemps posé la question de composer de nouveaux morceaux, la période y est propice. L'idée est de rester dans la ligne des influences du groupe sans toutefois donner dans la redite. Les nouveaux titres conservent donc les gros cœurs à la Oi, tout en incluant une influence plus rock, en évitant de tomber dans le rock à papa ou du genou. Les textes explorent divers thèmes, du dépit amoureux aux addictions, des égarements de l'adolescence aux défis politiques et écologiques du moment. 8 titres sont prêts à sortir en septembre 2023 sous la forme d'un disque intitulé « Rien ne pourra effacer » chez Dirty Punk Records. À partir d'octobre, les concerts vont se succéder, dans un premier temps en France, Belgique, Luxembourg, Allemagne et d'autres sont à venir. Alors, RAS 84, c'est qui ? Au chant, Rémi, bassiste au premier concert de février 83, rapidement choriste puis chanteur à partir de fin 83, il a officié au sein de Les Gros Fombes, P38 ou encore Sale Bâtard Fucking Crew. Fred à la guitare, qui a officié entre autres dans Opération S, Les Terribles, Periphery Cast, et joue actuellement dans Saint-Georges Bay, The Daltons et The Suttles. Dev, à l'autre guitare, qui lui a officié entre autres au sein de Chrome Rivers, Contusion, et joue actuellement dans Tchernobyl, Faction S et Resilience. À la basse, on retrouve Loug, qu'on a pu retrouver dans Tall Shock, All Guns, Danger et Contusion. Maël à la batterie, Maël qui a joué lui dans Salvatar Fucking Crew, All Guns, Danger, Outro et Contusion. Et au cœur, on y retrouve Xavier, qui est choriste depuis février 1983. Je vous propose d'écouter le morceau Toute une vie, qui est extrait de ce nouvel album à venir dans les semaines qui arrivent. Merci à Philippe Roises pour la bio. Merci à RAS84 d'avoir choisi Droogies Radio pour vous faire découvrir ce nouveau morceau. RAS, Toute une vie, Droogies Radio, la voix de la Oi.

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Découverte Droogies Radio. Western Mechanic, c'est un projet qui a démarré il y a quelques mois entre deux membres de 1984, Manu et Nona, deux membres de Das Wiz, Bébert et Ralph, également ex-Scaffaire Latine. Et enfin Steph, chanteuse orientée soul, qui donne de la voix dans les bars messins et les stations de métro berlinoises. Leurs influences flagrantes vont du Clash aux Redskins. C'est super bien foutu. Je vous passe le premier morceau qu'ils ont proposé. Go Ta Go, sur Droogies Radio. C'est Western.

On part en Suède maintenant avec une demande de Yepper. Il souhaite écouter Kong Kong, le groupe de Stockholm, avec leur titre There Will Be Blood. Il va y avoir du sang sur Doogies Radio. Bim!

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1: Découverte Droogies Radio. Strict est un groupe de punk suédois qui vient de Stockholm et ils ont mis en ligne leur première démo le 29 octobre 2021. Bien que le groupe soit nouveau, ils ont tous joué dans divers groupes comme Project 9, Avga, Dividing the Scene, Sick Brit et Les Frappés, pour ne citer que quelques-uns. Les chansons sont en suédois et traitent des thèmes punk habituels comme les injustices sociales, la consommation de bière et la haine contre ceci ou cela. Un clip est sorti pour le morceau qui parle de chez eux, Stockholm, donc j'en ai choisi un autre, Brinner Up. Merci à Action 08 de nous avoir envoyé cette démo sur notre boîte mail droogiesradio@gmail.com. Droogies Radio, la voix de la Oi, on écoute Strict, Brinner Up, Oi.

Salut à tous, c'est Wati pour une nouvelle découverte. Vous êtes bien à l'écoute de Droogies Radio et on va partir tout de suite à Houston, Texas, avec un groupe qui s'appelle Liberty and Justice. Ils sont formés en 2016 autour de groupes tels que Tugboots, Darkbuster, Titan Blood ou encore Roger Miret and the Disasters. Ils viennent de sortir un nouvel EP en 2020 sur Sister Sound qui s'appelle My America. Et ils ont planifié de sortir un album en janvier 2021 chez Contra Records. On va écouter tout de suite un titre de l'EP qui vient de sortir. Ça s'appelle Liberty and Justice, A New Town.

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2: Salut les Drouguiz, retrouvons-nous aujourd'hui dans la banlieue de Manchester. Je préviens, vous allez découvrir un groupe, là, maintenant, tout de suite, puisqu'il est question de l'EP New Age de Blitz. Je ne vous ferai pas l'affront de vous présenter le groupe, sauf que personnellement, j'ai découvert sur Wikipédia qu'ils ne sont pas de Manchester, mais de New Mills, une petite ville du Derbyshire, à une pincée de kilomètres de Manchester. L'EP est sorti en 1983 chez Future Records et il porte deux énormes morceaux, New Age et Fatigue. La pochette est simple et efficace. C'est un monochrome gris clair avec le nom du groupe dans un cadre légèrement en relief. Je sais pas si vous voyez ce que je veux dire. Quand on touche le papier, ben on sent que c'est en relief quoi. Le verso n'est pas plus compliqué, même plus simple puisqu'il n'y a pas de relief. C'est les titres, les informations sur l'enregistrement et sur le label. Rien à rajouter. Sûrement une de mes pochettes préférées. Il n'y a pas d'insert, mais le rond central et qui est noir porte l'ensemble des informations indispensables sur la bonne marche à suivre pour écouter ce vinyle, à savoir la vitesse et le titre qu'il y a sur la face quoi. Bah, je vous dis, simple et efficace. Voilà, et bien fait. Comme les deux morceaux que nous allons écouter d'ailleurs, New Age et Fatigue.

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1: Découverte Drogues Radio. Alors on va se pencher sur un tout récent groupe parisien qui s'appelle Contusion. Et comme je voulais pas trop dire de conneries, j'ai demandé à Dev, aka Dev Rockin, qui occupe la guitare et le chant, de nous éclairer un peu plus sur cette nouvelle formation. Alors salut Dev, qui se cache derrière Contusion ?
2: Salut mon pote. Dans Contusion, donc il y a moi, guitare chant, il y a David qui jouait dans Outro, Maël qui jouait aussi dans Outro, et Lug qui a joué dans Tall Shock et dans Danger notamment. Et il a joué dans Old Guns aussi.
1: Et il semblerait que vous allez sortir un disque au printemps 2022 ?
2: Bah c'est un mini LP qui doit sortir sur Eprimator Crew et Shoom Records, la bête de Martin Ultra Razia, donc sur un 6 titres avec une reprise et voilà, c'est de la grosse oeil quoi.
1: Bah écoute, merci beaucoup Dev de nous avoir éclairé sur ton nouveau groupe. Tu peux nous en dire un peu plus sur le morceau qu'on va écouter ?
2: Yes, merci à toi. Maintenant on va écouter Virude. Bah ça parle de ma vie, donc voilà. C'est une vie rude, parce que c'est la dure réalité de ma vie rude.
1: La dure réalité de ta vie rude. Eh ben, on va écouter ça, et j'en profite pour dire que vous pourrez retrouver un 7e morceau de Contusion sur la compilation parisienne Paris on Oi, qui sortira sur UVPR dans les semaines à venir, et qui regroupera 13 groupes parisiens qui ont enregistré rien que pour l'occasion. 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C'est Contusion avec le morceau Virude. Encore merci, Dev. 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

0: Bonjour à toutes et à tous et bienvenue pour ce nouvel épisode de À l'Ouest Rien de Nouveau, consacré aujourd'hui aux États baltes. Salut Souris.
1: Eh ben salut Melki et salut tout le monde, comme d'hab.
0: Ouais.
1: On change pas l'introduction, quoi, voilà.
0: Non,
1: Je
0: non, c'est clair.
1: suis pas inspirée en plus aujourd'hui, alors du coup, on en restera là.
0: En tout cas, on va commencer du côté de Vilnius, en Lituanie.
1: Ouais, c'est ça. Un groupe qui date de 2006. Alors encore avec un nom qui n'a pas l'air forcément difficile à prononcer. Il y a juste des caractères un peu zarbi. Donc bon. Avarinis Iegimas. Je ne sais pas si je le prononce correctement. Ça veut dire entrée d'urgence. Et le titre, c'est Netiquette, qui veut dire ne crois pas. C'est un titre vraiment clairement anti-religion, quoi.
0: Ok.

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1: C'était Avarice. Avarinis Niejimas avec le titre Nietikek. Et on reste en Lituanie, à Vilnius, toujours dans les années 2000, avec Nek Varkoy.
2: Ouais, Ned Varkoy, un petit groupe qui porte bien son nom, hein, voilà. Un groupe de 2004 et le titre, très facile à comprendre et à lire, Punk and Roll.
1: Et
2: Pour
1: on
2: une
1: va
2: fois.
1: l'enchaîner avec Bataille Pavat.
2: Donne la patate.
1: Donne la papate. Toujours de
2: Bataille Pat.
1: Lituanie.
2: Ouais.
1: Pardon, j'ai pas entendu.
2: Bataille Fat.
1: Bataille Fat, voilà.
2: Ouais, de Lituanie, mais alors par contre, j'ai pas trouvé la ville exacte. Je ne sais pas si c'est Vilnius ou une autre ville. Voilà. Un groupe de ska punk et le titre, c'est J Venimas, qui veut dire vie.

0: venons donc d'écouter deux morceaux de groupe de Vilnius, Nekt Varkoy avec le titre Punk and Roll et Vitae Fat avec Jevenimas. Et nous allons aller maintenant faire un tour du côté de l'Estonie à Tallinn avec Conflict OK.
1: Ouais, alors je me trompe peut-être, mais il me semble qu'on en avait déjà joué dans une émission précédente.
0: Ça me dit quelque chose en effet.
1: Ouais, hein, c'est un groupe qui a été formé en 98 à Tallinn, donc comme tu disais, Estonie, avec un chant féminin. J'ai choisi deux titres, c'est Over, qui veut dire victime, et alors, pareil, il y a des petits accents bizarres, je ne sais pas si je prononcerai correctement, Tanu Volglane, qui veut dire merci.

0: C'était Conflict OK avec Over et Tanul Volglane. Ah, enfin, un groupe avec un nom qu'on va savoir prononcer. Ak
1: Ouais.
0: Aknoul.
1: Aknoul, ouais. Oui, on est toujours en Estonie, comme tu disais,
0: Ouais.
1: 2000, de 2001. Et alors, le titre, c'est Nilus. J'ai trouvé en traduction sur le Nil. Après, est-ce que c'est correct? Je ne le garantirai pas.
0: En tout cas, ça nous va comme traduction.
1: Écoute, voilà. Hein.
0: Ça
1: Ça paraît logique, mais.
0: paraît logique.

avec Wasted Bullets, un groupe de punk hardcore de 2005. Et le titre, c'était Ezejas B. Mantijos, qui voudrait dire donc un juge sans manteau, sans toge, quoi.

0: Et voilà pour le hardcore lituanien avec Wasted Bullets et Teisėjas be Montijos. Ouf. Allez.
1: T'es parti.
0: On va finir en Estonie dans les années 90 avec Psychoterror.
1: Ouais.
0: Ça, on les a déjà mis, je pense, hein.
1: Je ne suis plus sûre. Alors là, je t'avoue,
0: Ah, j'ai un doute.
1: ouais, j'ai un doute aussi. Puis alors que mon cerveau fonctionne pas très bien aujourd'hui, là, je pense que je vais le laisser tranquille. Je vais pas le faire fumer, là. Ouais, donc Psychoterror, un groupe apparemment quand même assez bien connu quoi, en Estonie, actif depuis 91. Les titres, c'est Estet Kuusipää. J'ai pas trouvé de traduction qui avait un sens, donc on va en
0: Ouais.
1: rester là. Et le deuxième morceau, c'est Mind Pexti, ou Mind Pexti, qui veut dire j'ai été battu.

0: Et c'est avec ces titres de Psychoterror Destiny que nous terminons cette émission. Merci à toi, Souris, pour la préparation et la co-animation de cet épisode.
1: Ben écoute, comme on dit du coup tout le temps, avec plaisir. Voilà.
0: Le plaisir était pour moi, tout ça, tout ça.
1: Tout ça, tout ça, ouais.
0: Et
1: Découverte et tout.
0: voilà. 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Salut!
1: Salut!

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2: Droogies, Droogies. Voyageant aujourd'hui du côté de l'est de l'Angleterre, dans le chef-lieu du comté de Suffolk, la ville d'Ipswich. Pour ce voyage, nous allons être entourés de vrais Droogies puisque Addix marche avec nous. Formé en 1975, le groupe de Keith Warren est aussi spectaculaire sur scène qu'il a été productif en studio. Nous nous arrêtons ici en 1982 avec leur deuxième EP, Viva la Revolution, sorti chez Fallout Records. L'EP comporte trois morceaux, Viva la Révolution, morceau éponyme donc, Steamroller et Numbers. Que douloureux en somme. L'artwork de la pochette est vraiment top. Elle est complètement noir et blanc. Côté pile, le noir domine. Et c'est l'inverse côté face. Mais vous en doutez, sinon j'aurais pas pu.

On peut même dire que les torchons sont mélangés avec les serviettes. Un exemple au hasard, on y voit Margaret Thatcher. La photo est surmontée d'une guillotine stylisée et je crois qu'il y a un message en lien avec le titre de l'EP. Peut-être je me trompe pas. Le verso est classique. Photo des membres du groupe complètement droguées. Un portrait du chanteur Keith Warren complètement drogué. Le nom du label, les titres, classique en somme. Les informations sont d'ailleurs reprises sur le face A du rond central. La face B, elle, affiche le logo et le nom du groupe. Et malheureusement, malgré toutes les qualités que je trouve à cette EP, il n'y a pas d'indication de vitesse sur le vinyle. Et vive à la révolution, c'est quand même beaucoup moins bien comme ça.

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Salut les Droogs, c'est De Warlin. Nouvelle émission consacrée à la scène punkenoï basque actuelle. On écoutera de temps à autre des groupes plus anciens, mais la majeure partie sera des groupes post-Covid. J'ai décidé de l'appeler Kaskamotzak, Krestak, Eta, Pacharana, Kranrasé, Crète et Pacharan. Le basque, ou Euskara, est bien plus qu'une langue régionale. C'est un véritable survivant linguistique. Alors que le français, l'espagnol, l'anglais ou l'allemand appartiennent tous à la grande famille indo-européenne, le basque ne représente aucun lien démontré avec les autres langues actuellement connues. Les plus anciennes traces permettant de le rapprocher de l'aquitain remontent à l'Antiquité. Il pourrait ainsi être l'héritier de langues parlées dans l'ouest de l'Europe avant l'arrivée des peuples indo-européens. Mais faute de documents plus anciens, son origine exacte demeure impossible à reconstituer avec certitude. Aujourd'hui encore, l'euskara est parlé des deux côtés des Pyrénées, en France et en Espagne. Une langue entourée depuis des siècles par le français et l'espagnol, mais qui a malgré tout conservé une identité totalement singulière. On va commencer cette émission avec le morceau que j'ai le plus écouté ces derniers temps. Trois groupes se sont mélangés pour pondre ce petit bijou, complètement grillé de ce morceau. Trois groupes donc, Eustra Iberiak de Pamplune, Rebel Noise qui se partage entre Mondragon, Oñati et Aramecho, puis Estutu qui nous vient d'Elorio. Le morceau s'appelle Edzun Banezake, si je pouvais entendre. C'est une chanson nostalgique mais pleine d'espoir sur le pouvoir de la musique et le fait d'avancer malgré le passé. On ne la retrouve sur aucun des 10 des trois groupes. Morceau One Shot, ça date de 2024. 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

Entzun Banezake, c'était le nom de ce petit chef-d'œuvre pondu par Soustraiberiak, Rebel Noise et S. Tutu. On file du côté de Bilbao, à Algorta plus précisément, avec les deux groupes qui arrivent, Nazca et Arene Seiz. Nazca, groupe formé en 2021, après la pandémie de Covid-19, groupe de street punk composé de Sanga, Oinatz, Aymar, Mikel, Aner et Manex. Le groupe n'a pas encore de disque physique, mais ont déjà sorti deux EP et un album. Un morceau inédit sur une compilation Chaos in Algorta. Je vous propose d'écouter un morceau qui date de 2026 sur lequel ils ont invité deux autres chanteurs, Remen de Kaleko Urdangak et Ibon de Arene Seiz. Le morceau s'appelle Beldurikez, ça veut dire sans peur. Puis on écoutera un morceau d'Arene Seiz disponible sur leur album Sultan, sorti en 2026 sur Mawashiskins Records, Tough Ain't Enough, Kikyorasso entre autres. Le morceau c'est Biotsak Sultan, des cœurs en feu.

On vient d'écouter Arène Seis avec leur morceau Biotsak Soutane. On écoute maintenant Diraki de Pamplune avec un titre du même nom, Biotsak Soutane. Lui date de 2024. Et c'est tout de suite sur Droogies Radio, la voix de la Hoï. Diraki, Biotsak Soutane.

Juste après Dyraki et leur morceau Biotsaksutan, c'était Irati 58. Encore un groupe de Pampelune, le morceau Bidelagoud, compagnon de route. C'était extrait de leur album Segimosaki, sorti le 19 décembre 2025. On va se faire un groupe qui chante aussi bien en euskara qu'en castillan. Arcada Social, de Mondragon, avec leur tube Seguiremos Juntos, extrait de l'album Il Orduko Bitsi, Vivre au fond jusqu'à la mort, qui date de 2014. C'est sorti sur le label franco-espagnol Chrome Records. Si vous croisez cet album dans un bac, un conseil, sautez dessus. Puis on ira à Spetia, petite commune de Guipuscoa, qui a la particularité d'avoir sa gaztetxa dans un lieu plutôt atypique, une église désacralisée. Et à Spetia, on y trouve aussi un groupe qui s'appelle Istilou, ça veut dire émeute. J'ai avec moi le morceau Suaren Mendekua, la vengeance du feu. Je l'ai extrait de leur album Mendekura Bidean, sur la route de la vengeance, sorti en 2026. 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

Suaren Mendekua, c'était le groupe Istilou d'Aspetia sur Droogies Radio. Le prochain bloc musical nous amène à Bergara, petit village pas très joli à deux pas de Mondragon. No Limits, encore un groupe post-Covid qui a sorti un premier titre 6 titres en 2021, Boroka Garaya, ainsi qu'un album 8 titres à Noël 2024 qui lui s'appelle Noransa Arkitu Nai. C'est de ce dernier disque que j'ai chopé le morceau Erantzun Baten Bila, à la recherche d'une réponse. Puis ce sera le groupe Barneguda, avec leur morceau Arima Galduak, extrait de leur LP Itzalpeko Ariak, sorti en 2020. Vous avez peut-être déjà entendu parler du groupe car il figure sur la magnifique compilation Kaosa Euskal Herrian, sortie chez Toth and Inoth en 2020. J'ai l'impression que le groupe ne soit plus en activité. Ça va pas m'empêcher de vous passer ça tout de suite. Donc No Limits avec le morceau Arima Galduak, puis ce sera Barneguda, Erantzun Baten Bila. 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

Barney Gouda de Bergara sur les ondes de Droogies Radio. On file maintenant à Gasteiz, Victoria, avec le groupe Igitaya, ça veut dire fossile, qui s'est formé en 2019 autour de Ibon, Belato, Apa, Oita et Gaiska. Quintette qui n'a pas sorti grand-chose, une démo et un single en 2019. Et il faudra attendre 2024 pour que le groupe nous propose enfin un premier album. Un album dans lequel je ne trouve rien acheté. Il s'appelle Garaituen Grina, la passion des vaincus, contient 8 titres qui ont été enregistrés au studio Sons of Sirens à Pampelune par Julian Urzeis. On parlera assez souvent de ces studios dans les émissions à venir. Malheureusement, le groupe n'est plus actif. On se contentera des 15 morceaux que le groupe nous aura laissés. Tout de suite, Igitaya avec le morceau Odolez Eta Malkoz. Dans le sang et dans les larmes. Extrait de leur album sorti donc en 2024. 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

Donc, Wheelies Radio, on vient d'écouter Iggy Taya, le groupe de Victoria Gas States. Après avoir versé les larmes et le sang, on quitte Victoria direction Bilbao. On s'arrête à Amurrio, quasi à mi-chemin, pour écouter Habemus Papam, quintette formée en 2012 dans le but de propager un discours de gauche et indépendantiste. J'ai avec moi non pas une de leurs compos, mais une reprise de Sembrando Caos, avec le chanteur de Sembrando Caos en guest. Le morceau s'appelle Mila Oroitzapen, Mille Souvenirs, et il est sorti en octobre 2023.

Le bloc qui suit nous emmène à Irunia, en plume, où on écoutera Naforoa 1512 puis Streetwise, deux groupes supportant le même club, Osasuna. Osasuna qui est d'ailleurs le titre du morceau hommage au club de football de Naforoa 1512, sorti en 2025. Le groupe a d'ailleurs pu tourner son clip dans l'enceinte du stade, El Sadar. Puis on écoutera le morceau Babes Gune, le refuge de Streetwise, qui est sorti en attente de leur album de 2026, qui sortira sur Mawashiskins Records, Kikyorasso et HFMN. Deux morceaux enregistrés par Julian Urzeis au Sons of Siren Studio de Pamplune.

On reste à Pampelune dans le quartier de Chantrea avec le groupe Tatitan qui a vu le jour en 2024. Ils se sont d'abord entraînés en reprenant des morceaux de Death Control, Core Tattoo, R.I.P. ou encore Pony Punk avant de nous proposer leur premier disque, Garai Pena Ipar, 3 mois après leur formation. On écoute le morceau Gure Familia, notre famille, extrait de cet album. 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

On se dirige vers la fin de cette émission spéciale scène punkenoï basque, Kaskamozak, Krestak et Tapacharana. Il me reste encore deux groupes à vous proposer, ou plutôt trois, car le prochain morceau regroupe deux formations. Bulkada, Impulsion, originaire d'Etchari, Arbizu et Lakunza, et Ostikoka, Coup de pied, originaire d'Erochepea. Je vous propose d'écouter le morceau Menzu Zuzena, qui signifie « message direct ». Puis on ira sur la côte avec le groupe de Leketio, Zikin, qui a sorti son dernier Scud, un EP 4 titres, sur Mendeku Discac en 2025, avant que le label ne se mette en pause. On souhaite d'ailleurs un bon rétablissement à Edward, son fondateur. Je vous propose le morceau de circonstance « Atseratse Atzelerawa », qui signifie « ralentissement ». 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

0: Voilà, c'est avec Zikine que je vous dis à très vite pour d'autres émissions consacrées à la scène punk et noise basque. Kaskamotza, Krestak, Eta, Pacharana, c'est fini pour aujourd'hui. Mila Eşker, Osasuna, Eta, Askatasuna. C'était De Warlin. 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

0: 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Bonjour.
1: Oi mes Droogies, c'est la rayure. Je vais vous faire part d'une petite découverte en ce qui me concerne, ce qui sera peut-être pas une exclue. Mais voilà, j'avoue, j'ai été bien secoué par ce groupe, notamment au dernier Festoche ou le Weekend à Noned, 5e édition. Un groupe qui m'a vraiment foutu une bonne claquette derrière les oreilles. Et voilà, il s'agit des Lillois de Short Days. Et le morceau que je vais vous passer, c'est Brain Sucker.

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1: Les Allemands. Ben oui, les Allemands.
2: C'est Droguise, c'est Captain Tsuki, et aujourd'hui on part direction Deutschland pour découvrir deux groupes qui représentent chacun une facette de la scène oi allemande. D'un côté Collapse, venu d'NRW, avec sa oi énergique, directe et franchement accrocheuse. Le dernier album, Getting Used to the Dirt, est sorti en avril 2026 et est clairement mon coup de cœur de l'année. Et de l'autre côté, retour vers Fribourg, avec Gewohnheits Trinker, un groupe qui possède déjà une sacrée histoire dans la scène allemande. Deux groupes, deux ambiances, même frontman, et la même passion pour la oi, le punk et le rock'n'roll. Alors monte le son, German Oi avec Captain Tsuki sur Droguise Radio.

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Méandre de la power pop française du début des années 2010. Le sujet du jour est le split Headliners Proto Kids sorti chez Une Vie Pour Rien Records et Juvenile Délinquant Records en 2013. La face A comporte deux hits, des Nantais de The Headliners, Pick Up the Telephone et Silly Billy. La face B est dévolue à deux tubes des Parisiens de Proto Kids, Strange Minds et All I Want. Des morceaux au design de l'objet, il n'y a rien à redire. Pochette simple mais efficace, insert avec les paroles, vitesse sur le rond central, rien à dire je vous dis. Deux groupes, quatre morceaux, que des hits qui nous replongent dans les années 70, à tel point que ça passerait crème dans Teenage Explosion le samedi à 15h sur Droguiz Radio. Sur les quatre morceaux, tout y est. Cœur, refrain entêtant, mélodie qui enjolive ta journée. Mais trêve de blabla, écoutons tout de suite un morceau de chaque face. Il s'agit aujourd'hui de Pick Up the Telephone de Headliners et Strange Mind de Proto Kids.

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1: Et à suivre sur la Droogies Radio, c'est tout beau, c'est tout neuf, deux titres super récents.

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3: Солнце. 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Яркое свечение еще продолжается. В этом опыте оно длится необычайно долго.

Bonjour à toutes et à tous et bienvenue sur Rien n'a encore changé comme chaque lundi de 20h à 21h sur Radio Campus Lille 106.6 FM, le www.campuslille.com, la RNT, le canal DAB+, et bien sûr sur le www.droguise.org. Puisque nous avons commencé sur les chapeaux de roue en ce lundi 8 mars 2021 avec 8-6 Crew, Youcom, nous allons continuer en France avec deux morceaux issus de la mythique compile Chaos en France volume 2, Caméra Silence, Semaine Rouge et Comme Intersect, Rêve de Liberté.

0: Bruno. Bruno est contre la malbouffe, lui également.
1: Ah, plutôt,
0: et
1: oui.
0: Il est capable de se battre.
1: Ah bah oui, puis ça vert. Hein.
0: Dans quelle région voudrais-tu être délégué, José Bové?
1: Bah, Conneret, mon pays. Hein.
0: Conneret, mon pays, d'accord. Alors, quelle est ta réaction, par exemple, si t'as le préfet, par exemple, que tu te trouves face à lui, par exemple, imaginons chez Unico.
1: Tout ce qui me tombe sous la main, il fout dans la gueule.
0: Allez,
1: c'est simple.
0: Tu y fous dans la gueule.
1: Ah bah, n'importe quoi. Tout ce qui me passe dans les mains, je fous dans la gueule.
0: Tu y fous
1: dans la gueule.
0: Dans la gueule.
1: Ah, il fout dans la gueule.
0: Ah oui, d'accord.
1: Lui, il vaut mieux pas qu'il se pointe. Hein.
0: Donc,
1: hein?
0: Première chose.
1: Il s'est assez foutu de notre gueule aussi. Il est trop de combine avec les Américains.
0: Voilà, la première chose. Donc, le préféré, tu y fous tout dans la
1: gueule.
0: Dans la gueule.

Le morceau qui vient de se terminer est un extrait de l'EP de Angelicop Start Out of Control. C'est sur la face B que ça se trouve. Le morceau s'appelle Shotgun Solution. Et les deux morceaux qui ont précédé, c'était... Ah oui, Rêve de Liberté de Community Insect et Semaine Rouge de Caméra Silence. Et puisqu'on est en Angleterre, on va y rester avec deux extraits de l'excellente compile et tout aussi mythique que la précédente, Carrion Hoy avec Eastern Kids de The Ejected et un morceau de The Gonad. The Gonad, oui, c'est plus correct comme ça.

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C'était donc Peter and Tasty Babies avec No Invitation, précédé par RAS, Le Gosse et le Para et Cockney Rejects, We Can Do Anything. L'émission va se poursuivre du côté des Balkans, puisqu'il est plus ou moins la moitié de cette émission, ce nouvel épisode de Rien n'a encore changé. Comme chaque lundi de 20h à 21h sur Radio Campus Lille 106.6 FM, le www.campuslille.com, la RNT, le canal DAB+, le www.droguise.org, c'est toujours aussi intéressant, palpitant, rien n'a encore changé. Ouais, du coup, c'est aujourd'hui, plus précisément dans les Balkans, ça va être en Istrie, donc en Croatie, Istrie, et du côté de la ville de Pula, qu'on va aller faire escale avec trois morceaux. Le premier d'un groupe des années 80, même 70, qui s'appelle Golayaya et qui s'appelle Disco Type. Le second, qui lui est complètement années 80, qui s'appelle Kud Idioti, et le morceau s'appelle Maya. Et le troisième, qui est complètement années 90, lui, qui est Fuck Off Bolan, et le morceau s'appelle Ulitsa.

C'était du coup notre petite balade du côté de Pula en Croatie. De retour dans les studios de Radio Campus Lille, nous allons maintenant écouter un morceau de Buzzcocks qui s'appelle A Noise, pardon. Ensuite, nous écouterons Riff Raff, le morceau qui s'appelle Cosmonaut. Et enfin, Pointed Sticks sont de retour dans Rien n'a encore changé. Il y a longtemps qu'on n'a pas écouté ce morceau ni ce groupe. Et le morceau, c'est What Do You Want Me To Do? Voilà, à tout de suite.

Poursuivons cette émission du côté de Nantes avec un groupe qui s'appelle Collision. Le morceau s'appelle Immortel. Ensuite, nous irons du côté de Lille pour écouter Gutter et Endless Dream. Et enfin, nous irons du côté de Paris pour écouter La Souris Déglinguée, Banlieue Rouge. Tout de suite, Collision Immortel.

Restons du côté de la France et allons maintenant du côté de Lyon, plus exactement, avec un groupe qui s'appelle Fléau, un groupe mystérieux puisqu'on ne sait pas qui fait partie du groupe. On sait juste que c'est du hardcore chanté en français, teinté de références médiévales. Voilà. Et ça claque bien. Le morceau qu'on va écouter, il s'appelle Gloire éternelle.

Et c'est ainsi que se termine cette émission. Nous, on se retrouve la semaine prochaine, 20h, 21h sur Radio Campus Lille et sur Droguise Radio. Restez à l'écoute de votre radio préférée et prenez bien soin de vous. Et à la semaine prochaine. Donc voilà, salut!

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Johan de Nantes souhaite écouter les chorus lillois d'année zéro avec leur début de siècle. Puis ce sera Spectre, un des très nombreux tubes de Bishop's Green. Merci Romain, de Nantes aussi, pour ce morceau.

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Est, Dérapage, John and the Vons, Saint-Georges B à la guitare. Julian, Radiation, Proto Kids, John and the Vons, Traknar, Ethylic System à la basse. Max, Les Arondes, Les Braqueurs, John and the Vons à la batterie. Bah, c'est un trio parisien qui existe depuis 2020 et qui se nomme The Suttles. Ils ont sorti un premier album en 2020 sur les disques à rebours et ils reviennent en 2022 avec un album le 21 janvier 2022. Ce coup-ci, ça sort sur Topsy Turvy Records. 11 morceaux, dont une reprise de The Roulettes. Je vous propose d'écouter le morceau Moving Around, extrait de ce deuxième album qu'ils ont appelé Stories. Boogies Radio, c'est The Suttles.

Salut à tous, c'est Wati et on va tout de suite écouter une nouvelle exclusivité. C'est le groupe The Choice Few qui nous vient de Vancouver au Canada. On y retrouve des membres de Last Crusade, No Heart, Emergency, Alternate Action ou Off the Clock. Ils sont censés sortir un disque l'année prochaine, en 2021, sur Rebellion Records pour l'Europe et Longshot Music aux États-Unis. Leur guitariste Mike nous a envoyé deux titres sur la boîte mail droogiesradio@gmail.com. N'hésitez pas à faire de même si vous avez envie qu'on passe votre groupe. Ça s'appelle The Choice Few et le titre c'est One Way Street. Tout de suite en exclusivité sur Droogies Radio.

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0: Salut tout le monde, on est parti pour une croisière Oi sur le Rhin avec Captain Tsuki sur Droogies Radio.
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0: On commence notre croisière à balle au kilomètre 169 du Rhin. Pour cette première escale, on embarque les Vania Muffins, groupe emblématique de la scène baloise, connu pour son style qu'il a lui-même baptisé Sugar Oi. Une première escale pleine de mélodies avant de prendre le courant du Rhin. On monte le son sur Droogies Radio.

Les amarres sont larguées et nous descendons en Rhin jusqu'à Strasbourg, au kilomètre 295. Première et seule escale française de notre voyage avec Torquemada, groupe de la scène Oi Strasbourgeoise. Une petite tasse dans l'Alsace avant de remettre le cap vers l'Allemagne.

Bienvenue en Allemagne. Nous voici à Mainz, au kilomètre 500, juste en face de Wiesbaden. Pour cette escale, on embarque un véritable équipage historique, Springteufel, formé en 1981. On pousse les moteurs et on fait résonner un sur Droguise Radio.

Le bateau poursuit sa descente et nous arrivons à Koblenz au kilomètre 592, là où le Rhin rencontre la Moselle. Pour cette escale, on embarque œil à problème avec son mélange de punk, d'oil et de rock'n'roll. Une bonne escale avant de reprendre notre navigation vers le nord.

Le Rhin continue de nous porter vers le nord. Prochaine escale, Cologne, kilomètre 688. On fait monter à bord Sperrfeuer, groupe de la scène oil allemande avec un son direct et sans détour. Le bateau est à quai, les amplis sont branchés, on monte le son sur Drogues Radio.

Laurent nous amène maintenant vers les Pays-Bas. Prochaine escale, Rotterdam. Ici, on embarque Feyenoord, groupe de Rotterdam profondément lié à la culture Oi et à l'univers de Feyenoord, le club de foot.

Dernière escale et terminus de notre croisière. Après 7 jours de navigation, notre bateau arrive enfin dans le port d'Amsterdam. Pour terminer cette croisière, on embarque Savage Beats, groupe d'Amsterdam, avec leur morceau An Angel.

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2: Bienvenue à bord de Droogies Radio, ici Captain Tsuki, et aujourd'hui, on largue les amarres direction l'Allemagne. Et pour cette nouvelle traversée de German Oi, j'ai décidé de commencer avec un groupe que j'apprécie particulièrement, Collapse. Le groupe nous vient de NRW et leur actualité est toute fraîche. Leur nouvel album, Getting Used to the Dirt, est sorti en avril 2026 sur Primator Crew, Oi the Boat. On va commencer avec Collapse, Rock'n'Roll Lover, alors on monte le son sur Droogies Radio.

Deuxième escale de notre voyage German Oi, on met le cap sur Stomper Hartung Einzig et un titre qui résume à lui seul l'esprit de la German Oi. Boots, Beer und Boomerjacken, sorti en 2023 sur l'album éponyme.

Troisième escale, direction la Ruhr avec Pebble Ungesox. Formé en 1979 sous le nom Bex Pistol, le groupe changera de nom en 1994 suite à un conflit avec la brasserie Bex. Et justement, on s'écoute maintenant Bex Pistol sur Droogies Radio.

Et pour terminer cette traversée German Oi, on largue les dernières amarres avec Beer Patrioten. On termine avec Time for Oi, un morceau présent sur leur tout premier EP, Immer Bright, sorti en 93. À leur dernière escale, on monte le volume sur Bruggies Radio.

0: Voilà les amis, c'était German Oi avec Captain Tsuki sur Droogies. 4 morceaux, 4 escales et toujours la même destination, German Oi.
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1: Nouvelle découverte avec un groupe de post-punk qui vient de Paris, un groupe qui a sorti 7 titres en 2021, c'est le groupe Curare. Ils nous ont contactés via la boîte mail, vous pouvez faire de même et nous écrire un mail à drouguizradio@gmail.com pour nous faire découvrir les groupes que vous aimez en ce moment ou alors nous envoyer la démo ou la nouvelle sortie de votre groupe. On va écouter le titre Stridge, c'est Curare tout de suite sur Drouguiz Radio. Vous pouvez aller écouter leurs 6 autres titres disponibles sur leur Bandcamp.

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2: German Oi avec Captain Tsuki en croisière sur les flots de la Oi allemande sur Drouiz Radio. Les amarres sont larguées, le bateau quitte le quai et pour cette troisième traversée, on met le cap sur quatre nouvelles escales. Première escale, Oxo 86. On commence avec les Berlinois de Oxo 86, un groupe qui navigue dans la scène Oi allemande depuis les années 90. On monte le son et on largue les amarres avec Rien ne va plus. Okay.

Deuxième escale, Springteufel. On remonte le fleuve jusqu'aux premières années de l'œil allemande avec Springteufel, l'un des groupes pionniers de la scène. Attention, coup de tabac, voici Oil Concert.

0: Pour terminer cette traversée, on fait une dernière halte avec Stomper Hart und Einzig, devenu l'un des équipages incontournables de la scène Oi allemande. Tout le monde sur le pont avec Orson Song.
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0: Les amarres sont de nouveau attachées, mais la prochaine traversée se prépare déjà. C'était German Oi avec Captain Tsuki sur Droogies Radio. 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

Un petit interlude post-punk Oi avec cette reprise du groupe Sad Lovers and Giants et le morceau 50-50, ça a été repris par Bromure récemment. C'est à la demande de Ben de Toulon.

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2: On enchaîne sur Droogies Radio. C'est toujours Snoop de ce côté du micro. Le groupe s'appelle Blood for Blood. Le titre, Tabasse à mort. Et s'appelle Ain't Like You, Wasted Youth Number 2. C'est vraiment violent, je trouve que ça prend vraiment au trip. Bonne écoute, patate dans le pit. Vive la musique brutale et indépendante. Vive le punk hardcore.

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1: Droogies, Droogies, bienvenue dans cette petite découverte qui concerne le mini LP sorti en janvier 2021 par Teenage Hearts de Nantes chez Primateur Crew. Dans ce mini LP de 7 titres, vous trouverez des membres de Daltons ou de Sonic Invader, de Puissance Cube, des gens qui tiennent label Juvénile Délinquant, mais aussi des membres de Janitors. Et c'est justement un morceau qui nous fait penser à Janitors que nous allons écouter maintenant, puisque il s'appelle You're a Janitor. Comme quoi, il n'y a pas de hasard. C'était Milky pour Droogies Radio. Restez à l'écoute de La Voix de la Hoye.

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